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1: Il est 3 heures.

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1: Il est 5 heures.

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1: Il est 6 heures.

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1: Il est 7h.

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0: 11h passées de 15 minutes et en ce mardi 14 juillet, la chronique Lo Mescladis est à retrouver tout de suite, une chronique en occitan présentée par Bobby Le Conte Jair.
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Midi passé de 40 minutes à l'écoute de Radio Lodève et en ce mardi 14 juillet, je vous propose de retrouver, comme tous les mardis, la chronique Mosaïque présentée par Christine Momo.

Les chaînes fouettent les niches, contiennent tout débordement possible. Le hurlement cacophonique de la centaine de bêtes annonce au maître mon arrivée, flairée sous le vent. Elle jappe d'excitation, maintenant que j'approche et m'enfonce jusqu'aux chevilles dans la boue du sentier de quatre roues qui mène à leur géole. Je cherche des yeux la cage où se trouve la dernière portée pour laquelle j'ai fait toute cette route. Je ne tenais pas à me dénicher un husky aux yeux couleur lac Louise. Me cherchais plutôt une chienne métissée aux yeux bruns comme les miens. Dans ma famille comme au chenil, les petits aux yeux bleus ont un statut particulier. Parmi mes frères et sœurs, j'étais l'enfant du péché, mon père pressentant qu'une chicane avait conduit ma mère à s'écarter pour un facteur ou un autre, mieux membré. Toute ma vie, mes iris lui ont rappelé que j'étais peut-être le fruit de la trahison de sa femme qui descend d'Ève. Chez nous, la jalousie et la mauvaise foi l'emportent sur la raison. Pourtant, les gènes sautent parfois des générations.

L'animal insolite qui attire mon attention est une femelle aux yeux bruns et au pelage souris. Elle ne mange pas, tremble sur son lit de foin pendant que les autres se vautrent. L'homme debout dans l'enclos raconte qu'elle a un léger souffle au cœur, qu'elle n'aura pas la grande carrière d'athlète attelée qu'on attendait d'elle, qu'un chien maigre qui ne tirera pas sa vie du rang des touristes venus de France pour vivre une expérience typiquement nordique est une bête qui ne gagne pas sa viande, une bête qu'on abattra comme celle trop vieille pour servir. Bref, la bâtarde est condamnée, inutile et trop banale pour qu'on veuille l'adopter. C'est elle que je veux. Sans hésiter, je caresse la mère infidèle qui me laisse prendre sa petite sans grogner. Elle nous suit sagement des yeux jusqu'au bout du sentier. Peut-être qu'elle sait subodorer la compassion. Boule de poils sous le bras, je retourne à mon camion avec le souvenir du jour où je me suis sauvée du calvaire familial.

Comme trop de gens ont déjà nommé leur chien Kilou, Louve ou Luna, je manque d'idées de prénoms à deux syllabes qui résonnent bien dans le lointain, que tu peux crier à pleine gorge sans pour autant t'érailler la voix. Une voyelle finale qui porterait aussi loin que l'écho. Yoko ou Kalo. C'est vrai que par les temps qui courent, les cas sont à la mode. En attendant que je trouve mieux, elle se nommera Coyote.

C'était un extrait de Sauvagine de Gabriel Filto-Shiba. Ce roman est paru en 2022 chez Stock. Il est disponible chez Folio. Gabriel Filto-Shiba est une écrivaine et traductrice canadienne née au Québec en 1987. Elle étudie à l'Université de Laval et est diplômée en 2010. Elle travaille comme traductrice, puis part vivre dans une cabane en forêt, dans la région du Kamouraska, près du Bas-Saint-Laurent, sans électricité, sans eau et sans réseau, entourée de coyotes et d'ours. Elle côtoie un groupe d'écologistes. Elle reviendra dans la région de Montréal afin que sa fille puisse aller à l'école. Gabriel Filto-Shiba se consacre à l'écriture, d'abord dans un but militant pour partager ses convictions sur la sauvegarde de la nature à travers des romans engagés. Voici quelques-uns de ses romans, une trilogie dont les ouvrages sont indépendants les uns des autres, Encabanée, Sauvagine et Bivouac. La romancière est aussi artiste et est l'autrice d'illustrations dans ses romans. Sauvagine, c'est un thriller écologiste, en même temps qu'un livre sur la nature. Raphaël est une agente de protection de la nature aux prises avec un braconnier. C'est un vibrant plaidoyer pour un nouveau rapport avec le territoire naturel québécois, moins prédateur et partagé avec les peuples autochtones. Un roman fort, enraciné dans la nature, écoféministe. Un portrait de femme puissante, une plume militante, engagée, pleine de fougue. Ce roman est à lire, bien sûr. Gabriel Filto-Shiba a dit « La technologie a gâché la noblesse du rapport de force entre l'homme et l'animal. Et toi et moi, ce soir, on dort dans un 5 milliards d'étoiles. » Quitter parenté et société pour habiter une roulotte stationnée au creux dans la forêt publique, ça peut paraître bizarre, mais c'est la clé de mon équilibre mental. Vivre le plus près possible des animaux que je me démène à protéger. Vivre le plus loin possible de ma famille qui n'a jamais été curieuse de savoir qui était notre arrière-grand-mère aux yeux bruns perçants comme ceux d'un coyote. Grâce à Coyote, je serai désormais armée d'un pif qui saura flairer ceux qui s'approchent trop près de la roulotte. Et si en vieillissant elle prend de la gueule, je pourrai la laisser descendre du camion avec moi quand je marche vers les pêcheurs aux glacières remplies à l'excès, les chasseurs qui cachent un nombre louche de pattes d'ongulés sous une bâche et les marcheurs du dimanche qui seraient tentés de profiter de la rencontre d'une femme seule au bout du monde pour soulager leurs appétits. Parce que là où nous sommes, il n'y a personne qui m'entendra crier. Ma longue tresse noire
je la laisse serpenter dans mon dos. Mais parfois je me demande s'il ne faudrait pas la couper court, me départir de tous mes artifices pour m'assurer une plus grande sécurité au pays des hommes réchauffés par l'alcool et l'envie de tuer. Et mieux servir mon devoir d'encadrer la tuerie, que tout se fasse dans les règles de l'or, parce que c'est le cash qui mène ici. Non, ici, personne ne peut m'entendre crier de rage, sauf ma chienne au poil qui se dresse et qui me demande de ses yeux bruns de coyote affolés par le bruit. « Mais qu'est-ce qui te prend, ma vieille ?»

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1: Il est 14h.

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1: Il est 15h.

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0: 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Il est 16h.
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question de la nature aux prises avec un braconnier. C'est un vibrant plaidoyer pour un nouveau rapport avec le territoire naturel québécois, moins prédateur et partagé avec les peuples autochtones. Un roman fort, enraciné dans la nature, écoféministe. Un portrait de femme puissant, une plume militante, engagée, pleine de fougue. Ce roman est à lire, bien sûr. Gabrielle Filto-Shiba a dit « La technologie a gâché la noblesse du rapport de force entre l'homme et l'animal. Et toi et moi, ce soir, on dort dans un 5 milliards d'étoiles. » Quitter parenté et société pour habiter une roulotte stationnée au creux dans la forêt publique, ça peut paraître bizarre, mais c'est la clé de mon équilibre mental. Vivre le plus près possible des animaux que je me démène à protéger. Vivre le plus loin possible de ma famille qui n'a jamais été curieuse de savoir qui était notre arrière-grand-mère aux yeux brun perçants comme ceux d'un coyote. Grâce à Coyote, je serai désormais armée d'un pif qui saura flairer ceux qui s'approchent trop près de la roulotte. Et si en vieillissant elle prend de la gueule, je pourrai la laisser descendre du camion avec moi quand je marche vers les pêcheurs aux glacières remplies à l'excès, les chasseurs qui cachent un nombre louche de pattes d'ongulés sous une bâche et les marcheurs du dimanche qui seraient tentés de profiter de la rencontre d'une femme seule au bout du monde pour soulager leurs appétits. Parce que là où nous sommes, il n'y a personne qui m'entendra crier. Ma longue tresse noire, je la laisse serpenter dans mon dos. Mais parfois je me demande s'il ne faudrait pas la couper court, me départir de tous mes artifices pour m'assurer une plus grande sécurité au pays des hommes réchauffés par l'alcool et l'envie de tuer. Et mieux servir mon devoir d'encadrer la tuerie, que tout se fasse dans les règles de l'or, parce que c'est le cash qui mène ici. Non. Ici, personne ne peut m'entendre crier de rage, sauf ma chienne au poil qui se dresse et qui me demande de ses yeux bruns de coyote affolés par le bruit. « Mais qu'est-ce qui te prend, ma vieille ?»

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1: Il est 23h.

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1: Il est une heure.

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1: Il est 2h.